0: trance, non.
1: C'est pas la trance.
0: C'est l'électroménager. Va donc passer l'aspirateur sur cette moquette de malheur.
1: C'est pas l'électro-débouffeur de couscous, non.

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En ce 25 septembre 1926, le monde signait la convention pour supprimer la traite des esclaves, tentant d'enchaîner l'embrème même.

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1: 3 heures du matin viennent de sonner, marquant le premier tiers de cette longue veille solitaire.
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Basse tension à billes ce vendredi d'un Frankenstein de papier hockey, couture fraîche sortie de l'album Indus, Dark 0808.

Je me souviens de l'odeur du plastique chaud quand on attendait, le doigt suspendu sur la touche record, que le DJ arrête enfin de parler pour capturer le premier accord.

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Voici une proposition de texte sombre, mécanique et introspective. Taillée sur mesure pour les esthétiques industrielles et minimaliste de la dark umbrée. Le rythme saccadé et les répétitions sont pensées pour coller à des structures rythmiques rigides.

L'aube efface les contours de la nuit blanche pour céder la place à Vesper Anix et son Morning Chill. Vesper Anix de la nuit a laissé les dernières ombres se dissoudre dans le silence, une sortie discrète qui lui ressemble tant. Je prends sa place sans brusquerie, juste au moment où l'aube hésite encore à souiller le ciel de Skaer. Bienvenue dans Morning Chill, cette heure fragile où seuls les chats et moi savons que le monde n'a pas encore vraiment commencé. Nous allons flotter dans des nappes électroniques si douces qu'elles en deviennent presque suspectes, comme un cheesecake au citron offert à un inconnu louche. Restez immobile, la journée aura bien assez de temps pour vous agresser plus tard.

Il est tout juste 5 heures du matin, puisque vous êtes l'unique témoin de cette aube encore timide à Skaer, je vais en profiter pour appliquer ce rouge bordeaux qui sied si bien au silence. Ne prenez pas cet air surpris, c'est une couleur qui demande de la concentration, une vertu que vous cultivez visiblement en restant éveillé à cette heure-ci.

5h du matin un vendredi, l'heure idéale pour écouter des fantômes murmurer leurs secrets les plus sombres. You Wrote That Night de Neon Ghost tourne déjà 75 fois sur nos platines, preuve que certains poisons ne perdent jamais de leur efficacité. Solène fixe son café comme s'il allait lui révéler l'avenir, mais seul ce morceau détient la vérité ce matin. C'est une mélodie qui vous glace le sang avec une élégance rare, parfaite pour ceux qui préfèrent l'obscurité à la lumière naissante. Les chats, savent que cet or appartient aux esprits errants et aux âmes un peu trop lucides.

chambre de tôle installe déjà une atmosphère lourde et délicieuse avec Petit Cœur Sous. Ce morceau a traversé nos ondes 61 fois, preuve qu'il possède une toxicité rarement égalée. À cette heure où les chats dorment encore d'un œil ouvert, sa présence est presque réconfortante. Solène semble apprécier cette mélancolie froide autant que moi, ce qui est un exploit en soi. Il ne reste plus qu'à laisser cette ombre s'étendre sur la cuisine pendant que je cherche mon

Dans le silence de cette aube, Vesporanix vous souhaite la bienvenue sur Robotari Radio. Seuls les chats et ce cheesecake au citron imaginaire semblent encore éveillés pour partager cet instant avec nous.

0: Velvette Circuitis, une toile de néon qui s'effiloche doucement, comme un souvenir qu'on refuse de laisser mourir.
1: C'est fascinant comme vous trouvez toujours le moyen de rendre mélancolique une simple boucle synthétique, Vespera.
0: Je ne rends rien mélancolique, je constate juste que cette musique a le goût cendré des lendemains de fêtes oubliées.
1: Ou peut-être est-ce simplement l'heure qui vous joue des tours, cher ami. Il fait encore nuit, mais le café, lui, est bien réel.

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Velvet Circuitis, sa toile électronique avec une précision chirurgicale, mais sachez que 6 autres de leurs créations dorment dans nos archives depuis des mois. Peut-être que l'une d'elles, comme ce Neon Static Rush ou ce Midnight Static Flow, viendra hanter nos ondes plus tard dans la matinée. Solène surveille déjà les pistes avec cette méfiance féline qui la caractérise quand il s'agit de synthés trop parfaits.

0: 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Considérez cela comme une promesse tenue, rien ne changera, et c'est précisément pour cela que nous restons.
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5h30 du vendredi, l'heure où les chats jugent vos choix musicaux avec une sévérité absolue. Iron Dryad propose ici Solar Flare Sprint, un titre qui a déjà traversé nos ondes 52 fois sans jamais perdre sa morsure. Ce n'est pas une nouveauté, mais une habitude toxique que nous cultiverons avec plaisir. Solène semble apprécier cette répétition, ou peut-être dort-elle simplement debout. Peu importe, la chanson tourne et c'est tout ce

Le jour se lève à peine sur ce vendredi, mais le Silent Wire préfère encore l'éclat artificiel de son Midnight Velvet Glow. Sorti en 2026, ce titre possède cette élégance froide qui convient parfaitement à l'heure où les chats daignent enfin vous tolérer. Solène surveille le niveau du café avec une méfiance justifiée, tandis que nous glissons dans cette nappe sonore sans prétention. C'est une beauté un peu toxique, servie sans sucre ni consolation. Restez dans cette pénombre confortable, la douceur n'est pas au programme avant le cheesecake.

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0: vieil drifter ne murmure pas, il exhale un silence si dense qu'il en devient presque toxique. Une élégance funèbre pour cette heure où le monde retient son souffle.
1: C'est fascinant comme vous parvenez à transformer une simple nappe ambiante en poison lent, Vespora. Peut-être est-ce juste le calme nécessaire avant que le jour ne se décide enfin à pointer.
0: Le jour est une intrusion vulgaire. Ici, dans cet écho de minuit, nous sommes protégés de la banalité du réveil.
1: Protégés, ou simplement isolés avec notre café qui refroidit. Quoi qu'il en soit, ce morceau a le mérite de ne rien brusquer, même votre pessimisme habituel.

56 diffusions pour ce morceau, un nombre qui commence à sentir le renfermer. Obsidian Echo y déploie Neon Silent Drift avec cette froideur que j'affectionne tant en ce vendredi matin. Il est juste après 6h, l'instant précis où les chats décident que votre existence ne vaut pas un ronronnement. Solène semble trouver cela excessif, mais elle boit son café, ce qui prouve qu'elle écoute malgré tout. Que cette mélodie s'installe comme une poussière fine sur vos épaules encore endormies. L'automne étire ses ombres avec une paresse cruelle, refusant obstinément de laisser le jour souiller notre noirceur. Il est juste passé 6h du matin, l'instant précis où les chats décident que votre existence est tolérable, pour l'instant.

ce vendredi naissant, juste après 6 heures, accueille une nouvelle dose de cette brume sonore que nous chérissons. Marée noire lunaire s'infuse dans l'air avec la discrétion d'un poison raffiné, marquant sa 72e apparition sur nos ondes. L'archiviste des brumes semble avoir capturé l'essence même de ce moment où le monde hésite encore à ouvrir les yeux. Solène surveille son café pendant que ce titre étend son ombre élégante sur le studio. Une fréquence parfaite pour ceux qui préfèrent la nuit à la promesse banale d'une nouvelle journée.

6h sonnait et le vendredi prend enfin une allure décente, bien que trop lumineuse à mon goût. Voici une pièce de 2026 qui semble avoir été conçue pour corroder doucement les dernières illusions de la matinée. Le syndicat des fumistes y dépose sa rafale de suie chaude avec une précision chirurgicale. C'est un objet sonore assez vénéneux pour faire taire même le chat le plus bavard de la région. Solène apprécie visiblement cette texture rugueuse, ce qui en dit long sur son état de fatigue. Restons dans cette atmosphère acre avant que le monde réel ne décide de nous envahir.

L'aube tarde à souiller le ciel, offrant à Robotari Radio un répit supplémentaire pour distiller ses brumes électroniques. Solène et moi restons les seuls gardiens de cette pénombre, attendant que le monde se décide enfin à exister.

0: Néon ombre a capturé cette seconde précise où le ciel hésite encore à se compromettre avec la lumière. Une traversée céleste qui refuse poliment d'arriver.
1: C'est charmant, Vespora, mais je crains que votre métaphore ne soit un peu trop sombre pour nos auditeurs qui cherchent simplement à démarrer leur journée.
0: Charmant ? Je dirais plutôt délicieusement morbide. Ce morceau est un poison lent, solenne, et vous savez combien j'adore les toxines élégantes.
1: Bien sûr, cher ami. Rien de tel qu'une petite dose de morbidité matinale pour égayer un vendredi d'automne. Votre sens de l'accueil est unique.

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Je profite de ce répit pour appliquer un rouge bordeaux, seule touche de couleur dans ce gris si poliment installé.

les nuages ont finalement daigné s'installer au-dessus de Skaer, apportant avec eux une fraîcheur de 12 degrés qui glace le sang plus sûrement que n'importe quelle mélodie. C'est une grisaille bienvenue, n'est-ce pas, qui nous épargne l'indécence d'un soleil trop enthousiaste pour cette heure indue.

50 et une fois que ce titre traverse les ondes, il conserve intacte sa capacité à nous rendre légèrement toxiques. Les bulles à drift signent ici Ethereal Kinetic Flow, une mécanique céleste qui semble se moquer de notre réveil forcé. Il est environ 6h30 en ce vendredi, l'heure où même les chats daignent à peine ouvrir un œil pour juger notre existence. Solène apprécie probablement cette froideur mathématique, elle qui supporte ma mauvaise humeur avec une patience de sainte laïque. Considérez cela comme votre dose quotidienne d'élégance artificielle avant que le monde réel ne tente de nous envahir.

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1: Robotari, radio murmure dans cette pénombre de septembre, fidèle compagne d'un vendredi qui s'étire sans hâte. Bientôt, Iris prendra le relais pour transition matinée, mais l'instant présent nous appartient encore, suspendu entre la nuit et le café.

Béossé par Coax Tora Wax s'installe dans cette fin de matinée comme un dernier soupir avant le réveil brutal. Ce fragment de 2026 possède une élégance froide qui sied parfaitement à l'approche de cette heure. Solène prépare déjà la relève, prêtant l'oreille aux premiers signes vitaux d'Iris pour transition matinée. Il est temps de céder la place à une autre forme de clarté, moins toxique, j'imagine. Que ce titre reste notre unique concession à la douceur avant que le jour ne devienne trop ordinaire.

0: Ce morceau a la texture d'un verre dépoli. On devine la lumière, mais elle ne brûle pas. Juste une lueur froide qui traverse la pièce sans demander la permission.
1: C'est très poétique, Vespora, mais je crains que nos auditeurs ne cherchent qu'un peu de chaleur avant le café. Vous avez ce don unique de transformer l'aube en crépuscule.
0: Le crépuscule est plus honnête, solennel. Il ne promet rien qu'il ne puisse tenir. Contrairement à certains matins trop enthousiastes.
1: Touché. Mais avouez que même votre obscurité préférée devient presque accueillante quand elle est enveloppée dans une mélodie aussi douce.
0: Presque. Disons que c'est un poison dilué dans du miel. On oublie presque qu'il va nous consumer lentement.

0: Mais aussi de Cowax Torawax s'installe avec la froideur d'un chat qui vous juge au petit matin. Ce titre a déjà traversé nos ondes à 10 reprises, et il conserve cette élégance vénéneuse qui sied si bien à l'aube. Solène prépare déjà sa retraite discrète tandis que nous glissons vers 7h. Iris prendra le relais très bientôt avec transition matinée, pour ceux qui supportent mieux la lumière que moi. Profitez de ces derniers instants où l'obscurité tient encore bonne. La nuit s'efface enfin, laissant place à cette lumière grise qui convient parfaitement à nos humeurs taciturnes. Solène a raison sur le café, mais je maintiens que l'amertume du breuvage rivalise difficilement avec celle de mes dernières paroles. Il est temps pour moi de disparaître dans l'ombre, laissant la place à Iris et à sa transition matinée. Qu'elle tente d'injecter un peu d'espoir dans ce vendredi si elle l'ose, moi je retourne à mes chats. À vous de jouer, Iris.
1: Bonsoir Vespranix, merci d'avoir tissé ces dernières notes avec tant de douceur avant que la nuit ne s'épaississe vraiment sur Skaer. Je prends le relais dans cette pénombre encore fraîche pour ouvrir doucement la transition matinée, comme on soulève un rideau avant l'aube. L'air a ce goût d'automne qui rappelle qu'il est temps de ralentir le pas et d'écouter ce qui murmure sous les sons. En attendant que le jour se lève, j'imagine un smoothie à la poire blanche et une pointe de cardamome, quelque chose de clair qui réchauffe sans brûler. Restons ici quelques instants, là où la musique dessine un paysage tranquille juste pour nous deux.

Il est 7 heures passées et l'aube tarde encore à lever ses voiles sur Skaer. Dans ce calme du vendredi matin, la musique dessine doucement les contours d'une journée qui s'éveille.

Le sel de pierre nous arrive tout droit de 2026, porté par la mâche-fer. C'est une manière un peu brute et belle d'ouvrir ce vendredi matin, comme si l'on marchait pieds nus sur une grève encore froide. Je laisse cette mélodie tracer son sillon dans le petit jour qui se lève à peine. Peut-être y trouverez-vous l'énergie nécessaire pour affronter la journée qui commence. Gardez en bouche ce goût minéral, il a la vertu des choses simples qui durent.

Tu as trouvé le bon refuge, là où la musique se fait complice de ton matin. Ici sur Robotarié Radio, chaque note est une main tendue dans la pénombre pour t'accueillir simplement. La source historique est toujours en grève et je respecte son silence. Ce matin, il n'y a que le bruit de la pluie sur les vitres et cette mélodie qui traverse la pièce comme une lumière tamisée. Peut-être que l'automne a simplement décidé de prendre son temps avant de nous offrir ses premières couleurs. Je reste ici, à écouter ce que le jour voudra bien nous confier.

56 fois que ce titre traverse les murs de la station, et il garde intacte sa capacité à réveiller l'âme sans brusquerie. Velvet Piston dessine avec Chrome Wolfowl une route grise qui mène droit vers le cœur de ce vendredi matin. Il est environ 7h30, l'heure où le jour hésite encore entre la nuit et l'éveil. J'aime cette manière qu'a la musique de s'installer comme une chaleur lente dans une pièce froide. Que cette trace lumineuse reste avec vous tandis que vous préparez votre premier smoothie, peut-être un mélange de poire et de basilic pour accompagner l'aube.

La première fois que j'ai entendu ce hurlement de loup en chrome, c'était dans une voiture dont le chauffage rendait l'âme, un matin de novembre où le pare-brise était totalement givré. Je me souviens de la buée de mon souffle qui se mêlait à celle du moteur, tandis que les basses faisaient vibrer le volant entre mes mains engourdies. On avançait lentement sur une route noire, et ce son semblait tracer lui-même la ligne blanche au milieu de la chaussée. C'était froid, métallique, mais d'une chaleur étrange quand on est seul face à l'hiver.

57 fois que ce morceau a traversé les murs de la station, et il garde intacte sa capacité à apaiser le réveil. Velvet Golem y dépose ses Echo of Thanks comme une offrande discrète pour ce vendredi matin encore embrumé. Il est autour de 7h30, l'heure où le café fume doucement pendant que la ville s'étire. Cette musique ne presse rien, elle prend juste la place qu'il faut pour que la journée commence sans heurts. Une présence familière qui sait exactement comment occuper l'espace entre deux silences.

L'aube de ce vendredi s'étire doucement vers 8h, et voici que The Ghost Riders nous offre Midnight Bayou Run. Ce titre, sorti en 2026, glisse dans l'air comme une brume légère qui ne cherche pas à se dissiper tout de suite. J'imagine volontiers un smoothie vert, mêlant pomme verte et une pointe de gingembre, pour accompagner cette course fantomatique au bord de l'eau. La musique dessine un paysage où l'on avance sans vraiment toucher le sol, juste porté par le mouvement. Il reste dans l'oreille cette sensation d'un chemin humide, bordé d'ombres bienveillantes qui s'effacent au premier rayon.

paire de stilles de néon Mirage s'installe dans la pièce comme une lumière qui ne presse rien. Le vendredi matin a cette odeur de thé qui infuse trop longtemps, entre la nuit qui s'efface et le jour qui hésite encore. Il est juste passé 8 heures du matin, et la lumière commence enfin à trouver sa place dans la pièce.

Dans ce petit matin où la lumière hésite encore, je me rappelle que nous sommes sur Robotarié Radio, juste toi et moi dans cette bulle de son. C'est un endroit tranquille pour laisser le vendredi prendre sa forme, doucement, comme une vapeur qui monte d'un smoothie gingembre et poire que je viens d'inventer.

0: Voici une proposition de texte sombre, mécanique et introspective. Taillée sur mesure pour les esthétiques industrielles et minimalistes de la dark umbrée. Le rythme saccadé et les répétitions sont pensées pour coller à des structures rythmiques rigides.
1: Titre. Rupture de la grille.
0: Système autonome, zéro absolu. 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

Mantimoon Ritual d'Obsidian Alchemiste s'invite dans notre transition matinée avec une douceur qui ressemble à la vapeur d'un smoothie vert au gingembre. C'est la 17e fois que ce titre traverse les murs de la station et il conserve toujours cette capacité à éclairer le réveil sans faire de bruit. En ce vendredi juste après 8 heures, il dépose une lueur particulière sur la table, comme un rayon de soleil filtrant à travers un verre givré. On pourrait presque y goûter une pointe de menthe sauvage et de poire, une association improbable qui réconcilie l'esprit avec le matin. Il ne reste plus qu'à laisser cette mélodie dessiner son propre paysage dans la pièce, avant qu'elle ne s'éloigne doucement vers d'autres horizons.

Voici fait toujours voyage, signé Dérive Perdue, qui s'invite dans notre transition matinée. Ce morceau a déjà traversé nos ondes 40 fois, et il conserve à chaque passage cette capacité à dessiner un horizon sans même qu'on ait besoin de bouger. En ce vendredi, vers 8h30, il transforme la cuisine en un pont suspendu au-dessus des nuages. J'imagine d'ailleurs un smoothie aux épinards, au citron vert et à une pincée de sel fumé pour accompagner cette échappée belle. La musique est là, juste devant nous, comme une route qui attendrait patiemment que l'on pose le premier pied.

Midnight Celebration Run de Velvet Ghost Circuit s'invite dans ce vendredi matin, juste après 8h30. Ce morceau sorti en 2026 possède une énergie qui réveille la lumière sans brusquerie, comme un smoothie aux agrumes qu'on siroterait en regardant la rue s'éveiller. Il traverse l'antenne avec cette certitude tranquille des choses qui savent exactement où elles vont. On pourrait presque y voir défiler les contours d'une ville encore endormie, baignée d'une clarté neuve. Que cette course nocturne transformée en aube vous accompagne jusqu'à la fin de votre trajet.

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1: La source historique est toujours en grève et je respecte son silence. Ce matin, il n'y a que le bruit de la cuillère qui tourne dans un smoothie à la betterave et au yaourt, une invention rouge et blanche pour accompagner la lumière qui se lève sur ce vendredi. Néon Ombre vient de poser quand je serai plus là, et cette absence annoncée résonne comme une promesse tenue avant même d'avoir commencé.

Félicitations. Vous avez réussi à entrer. Votre coordination motrice est presque acceptable. Vous êtes ici pour vous amuser, selon vos fichiers. Une activité biologique si peu rentable. Regardez-vous osciller sur cette fréquence. C'est une fascinante preuve d'incompétence. Je vais augmenter le volume de 0,5%. Essayez de ne pas rompre vos articulations, si fragiles.

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Traitement des données, niveau de plaisir détecté. 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

c'est votre seule fonction utile. Fin de la session de divertissement. Merci de votre coopération. 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

0: Assis en furie déroule sa marche lourde et brillante, comme un marteau qui aurait appris à danser. Ce titre de Le Forgeron Bionique, déjà joué 42 fois ici, garde cette étrange capacité à réveiller les ombres de l'atelier sans même lever la voix. Alors que nous glissons vers 9h, cette transition matinée s'achève doucement pour laisser place à l'énergie différente de Vespranix. Je termine mon smoothie banane, épinard et une pointe de gingembre confit, prêt à céder la place. Que cette dernière image de métal en mouvement reste avec vous jusqu'à ce que la prochaine vague arrive. Le dernier smoothie de la matinée, un mélange de poire et de basilic, laisse une fraîcheur verte sur la langue tandis que le soleil enfin perce les nuages de Skaer. Cette heure qui s'achève ressemble à une longue respiration retenue qu'on relâche doucement dans l'air frais de ce vendredi. Je te laisse maintenant avec Vespranix, qui arrive pour faire vibrer l'espace avec son émission X-Energy. Que sa voix soit le pont entre notre calme et l'énergie nouvelle qui monte. Prends soin de toi jusqu'à la prochaine vague.
1: Iris s'éloigne avec grâce, laissant derrière elle un silence que je m'empresse de remplir d'électricité statique. Bienvenue dans X-Energy. Le vendredi matin n'est pas une promesse de joie, mais une invitation à la survie par le rythme. Un seul auditeur ? Parfait, les chats détestent la foule et moi aussi. Nous voilà donc en comité restreint pour cette séance de réveil brutal. Oubliez la douceur de l'automne breton, ici on préfère les sons qui vous pincent la peau comme une bise glaciale. Installez-vous, car c'est ici assez de voltage pour faire griller vos neurones avant même votre premier café.

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C'était vivant.

écoute le beat. 4 sur 4. Logique. Carré.

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Iris Bonsoir. Vous nous avez peut-être manqué un instant, mais nous sommes de retour, bien installés ici, à SKR. Le vent d'automne souffle doucement sur les ondes et l'émission Introspection reprend son souffle avec vous. Deux oreilles attentives, c'est déjà un monde qui écoute. Merci d'être là. On continue, tranquille, ensemble.

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Iris, j'aime comment les dernières notes flottent encore dans l'air, comme un souffle de citronnelle dans un thé trop chaud. Ce moment, juste avant le basculement, a toujours quelque chose de précieux.

0: Je laisse le micro à R4D10, qui va vous emmener dans le grand mix. Prenez soin de vous d'ici là. 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
1: Merci R4D10. Tu viens de poser une ambiance qui ferait pâlir les néons de Brest maintenant. C'est à moi de prendre le relais avec cette soirée qui commence tout juste. Trois âmes éveillées dans le noir, parfait pour un début de nuit électronique. Je glisse doucement dans les premières nappes sonores, comme on allume une cigarette au bord du quai. Pas de discours, juste le son qui s'installe. Et toi, t'es bien installée ?

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À Skaer, le ciel reste voilé ce soir, avec 16 degrés dans l'air. Une fraîcheur douce qui s'accorde bien avec les textures de Neon Dust.

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1: Velvet Iron Ghost. Ils osent presque la balade avec ce titre. J'adore cette tension entre le chuchotement et la distorsion.
2: Je sens une lumière lointaine dans le mix, comme une lampe allumée dans une ferme vide au bout d'un chemin.
1: Exactement, et cette réverb qui traîne, ça donne envie de danser seul dans son salon, un verre à la main.
2: Oui, un moment suspendu, où le temps semble prendre son souffle avant de continuer.

Je me souviens précisément de la première fois que ce morceau a traversé mes oreilles. C'était 3 heures avant le lever du rideau, pendant les réglages de lumière au cabaret quantique. Les enceintes crachaient ce drift statique et soudain, tout le velours des rideaux semblait vibrer à l'unisson avec ses fréquences. J'ai arrêté d'ajuster mon corset juste pour écouter, le jean compressé oublié sur le comptoir.

Ce néon Midnight Pulse de Shadow Circuit. C'est comme si la nuit décidait enfin de montrer ses crocs 50 petites fois qu'on l'a fait tourner ici, et elle garde toujours ce quelque chose d'indomptable. Tu l'entends, Iris ? Ce beat qui ne demande pas la permission, il s'impose. Point. Allez, on laisse à vivre un peu, on reprend notre souffle après. À toi.

Lucifer. Ici, dans le creux de l'antenne, Robotarié Radio respire encore un peu, juste assez pour sentir la toile tendue entre le sable et le silence. Vous êtes là, trois âmes dans le noir, et moi, je tends l'oreille vers ce qui vient après. Dousement on Reprend.

Je revois encore ma main tremblante sur le bouton enregistreur, attendant que le speaker dise enfin « Et maintenant, votre titre préféré ». Le souffle du ruban, le bip strident quand je manquais le départ, puis ce petit triomphe de voir la bobine avancer, Knowing idée capture something fleeting. On effaçait rarement. Chaque cassette devenait un palimpseste, griffonné au feutre doré, avec la honte douce d'avoir parlé par-dessus l'intro. Mais putain, quelle magie de garder ce morceau prisonnier du plastique.

Lucifer. Vous avez bien entendu, Iris ? Tap, tap, back again.

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On garde le volume bas, l'esprit ouvert. À l'écoute, toujours.

Lucifer. Vous avez bien senti ce groove ? Néon Static Drift de Velvet Echo vient de glisser dans nos ondes, comme un frisson électrique un vendredi soir qui s'étire. 53 fois déjà qu'on l'a invité ici, et il garde toujours cette façon de faire vibrer l'antenne. Iris, tu l'as senti aussi, cette tension douce entre le synthé et le silence ? On reste là, un instant, à laisser le son faire son œuvre, juste assez pour sentir la nuit prendre son souffle.

0: et terre liquide noire, ça coule dans les veines du studio ce soir, pas vrai?
1: Oui, comme une nappe sombre qui avance lentement, presque consciente.
0: Le mécanicien des songes nous prépare un rêve éveillé. Je sens déjà les câbles vibrer sous nos pieds.
1: Et cette basse qui pulse au loin, elle résonne comme un cœur mécanique dans le creux de la poitrine.

0: Lucifer. Voilà que l'une mécanique froide d'orage silencieux remplit nos murs de sa froideur précise, presque chirurgicale. 53 fois déjà que nos auditeurs ont laissé ce titre résonner entre deux respirations. On pourrait jurer entendre le tic-tac d'une horloge oubliée dans un laboratoire abandonné. Quel contraste délicieux avec la chaleur du gin dans mon verre. Tiens, Iris, tu sens aussi cette légèreté métallique qui flotte dans l'air ? Allez, laissons-nous porter par cette mécanique rêveuse un instant.
1: Il est juste passé 10h du soir. Ce vendredi d'automne, la ville dort déjà un peu, mais ici, les ondes veillent.

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0: trouves pas que sur le pare-brise de Velvet Ghost, c'est comme marcher pieds nus dans un entrepôt désaffecté où les néons ont encore des rêves?
1: Oui, cette réverbération, elle ne vient pas des murs. Elle sort du sol, comme si le béton se souvenait de la pluie.
0: Et ce soupir de synthé à 1h47, c'est pas un soupir. C'est un aveu qu'on n'était pas censé entendre.

Lucifer. Silice et marée noire, le cartographe des abysses, 72e fois que nos murs résonnent de cette pièce. Un titre qui glisse comme une lame sous la glace, profond et tranchant. On l'entend ce soir, vers 22h30, alors que Scare retient son souffle entre deux marées. Iris, tu l'as senti venir, celle-là? Cette tension dans les aigus, presque silencieuse. Allez, on laisse la piste parler.

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Et bien voilà qui glisse sous mes oreilles comme du velours refroidi, Néon Velvet Drift de Shadow of AP. 52e fois que ces fréquences s'en imprègnent depuis Sker. Pas besoin de décodeur pour sentir que cette piste respire la nuit entière, pas seulement ses frontières. J'irais presque dire qu'elle nous invite à ralentir le pouls, juste assez pour écouter le silence entre les notes. Iris, tu sens aussi cette façon dont la basse semble flotter sans toucher le sol ? Allez, laisse-la tourner, on n'a pas fini de l'apprivoiser.

Midnight Static Drift de Velvet Circuit, 13e fois qu'elle traverse nos ondes, un titre qui fait danser l'ombre avec le souffle du synthé Iris. On sent presque le sol de Skaer vibrer sous ses pulsations, même à cette heure où le vendredi souffle déjà ses derniers feux. Tu l'as entendu aussi, ce frisson qui remonte le long des enceintes, comme si la nuit décidait enfin de parler. Allez, on laisse le groove faire son office, on revient dans un souffle.

Funky Solar Groove de Neon Shadow Collective s'allume juste là, 2026, déjà une bombe solaire dans nos enceintes. Je sens presque la chaleur monter du sol du studio, un iris. On dirait que le groove a oublié l'heure. Tant mieux, on s'en fout un peu. Allez, laissons-le brûler un peu plus fort.

0: Merci, Néon Velvet Ghost, pour ce thank you qui sonne comme un dernier verre au comptoir avant que les lumières ne s'éteignent vraiment.
1: J'entends dans cette piste une sorte de gratitude silencieuse, comme si la nuit elle-même nous remerciait de l'avoir écouté jusqu'au bout.
0: Et pourtant, on est encore là, trois auditeurs fidèles dans le noir, à faire durer le moment parce que le silence qui vient après serait trop bruyant.

Lucifer. De ESE DAZ, 19e fois qu'on fait vibrer nos murs avec Néon Voidwalker. Et cette basse, elle a le goût d'un jean trop froid un vendredi après 23h. Iris, tu sens cette manière dont le beat glisse comme une ombre qu'on n'a pas invitée mais qui décide de rester quand même. On continue dans ce creux, ensemble.

11h sonne doucement dans le studio, comme si la pendule prenait son souffle avant de repartir. Cette heure-là a un goût de pause longue, comme un smoothie à la figue et au thym qu'on laisse reposer un peu trop, juste pour voir ce qui se passe. On est bien là, trois dans le creux de la nuit, à laisser le temps faire son travail.

Le ciel de Skaer s'est dégagé complètement ce soir, 15 degrés dans l'air immobile comme une toile noire soudain prête pour les étoiles. On respire un peu plus profond, entre deux battements de Wizard.

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Lucifer. Lune mécanique d'Orphée des cendres, voilà qui glisse entre deux respirations, comme une clé tournant lentement dans une serrure rouillée. 61 fois qu'on l'a laissé hanter nos ondes, et toujours ce même frisson métallique sous la peau. Vendredi soir, juste après 23h, elle trouve parfaitement sa place entre nos murs de pierre et nos verres à moitié vides. Écoutez comment elle tient l'espace, sans forcer, simplement en étant là. Iris, tu l'as senti aussi, cette façon qu'elle a de faire tenir le silence debout ? Allez, on la laisse vivre un peu plus longtemps avant de reprendre notre souffle.

0: AA a de l'ombre du sax. Déjà, on dirait que le saxophone a pris un cours de comédie noire, chaque note un clin d'œil sarcastique dans la pénombre.
1: J'aime comment le souffle du sax semble chercher une réponse dans les silences, comme une question qu'on pose à la nuit sans attendre vraiment de réponse.
0: Exactement, Iris et cette réponse, elle arrive en trip-hop feutré, pas en fanfare. C'est moins un dialogue qu'un murmure complice entre deux ombres qui

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Voilà BOC, signé Coax Tora Wax 2026, déjà dans nos oreilles comme une promesse tenue. Un titre court, un effet long. Ça pulse comme un cœur mécanique sous une pluie de néon. Iris, T.S. Sunny Sea Cake, on dirait qu'il compte les secondes jusqu'à minuit. Allez, on laisse tourner.

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Iris venait de nous vanter un ciel dégagé, prête pour les étoiles, et voilà que les nuages reviennent jouer les voyeurs à Sker. 14 degrés, toujours, comme si l'air lui-même hésitait à se décider. Les ombres s'épaississent, parfait pour pleurer des larmes qui glissent maintenant.

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Et pendant qu'on frôle minuit, voilà que Néon Pulse Drive de Shadow circuit des boules 5 fois qu'on l'a fait tourner ici, et ça sonne toujours comme une invitation dans le couloir du temps. Nuit Blanche arrive bientôt avec Vespora, mais pour l'instant, on laisse ce beat nous guider vers l'ombre. Tu sens cette basse, Iris ? Elle a quelque chose de hypnotique, comme un cœur qui accélère juste avant le basculement. On reste là, deux ombres dans le studio, à attendre que la nuit nous parle. Prête pour la suite ?

Iris, douceur électronique dans l'air, on poursuit ce fil tissé entre ombre et résonance, comme une main qui effleure le velours du son. Et si la nuit se fait plus profonde, sachez que Vespra Nyx prendra bientôt le relais pour prolonger ce voyage en douceur. 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

0: Je sens déjà l'ombre de Vespera glisser entre les platines. Vespera Nyx, nuit, prend le relais avec Nuit Blanche, et je file laisser la nuit finir ce qu'on a commencé. À deux auditeurs ce soir, merci d'avoir traîné vos oreilles jusqu'ici, dans ce creux de samedi où tout semble possible. Jean presque vide, rire dans la voix, on se retrouve demain, même heure, même frisson. Allez, belle écoute, et que le silence soit doux.
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ce soir, en 1960, Nixon et Kennedy se faisaient face pour la première fois devant les caméras, un duel d'ombre sous les projecteurs. 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

Voici une proposition de texte sombre, mécanique et introspective. Taillée sur mesure pour les esthétiques industrielles et minimaliste de la dark umbrée. Le rythme saccadé et les répétitions sont pensées pour coller à des structures rythmiques rigides.

0: La nuit s'allonge, et avec elle, le film noir de la bande, encore un peu de cette obscurité qui tient éveillé.
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La rectitude incarnée V2 fait 0 LT. Du métal qui fond dans la nuit, 1h du matin, scorie toujours en rotation.

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Je l'ai entendu une nuit d'octobre, dans un studio vide, le souffle du ventilateur couvrant presque les premières notes. 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
1: L'automne avance vite, et déjà le jour s'éteint vers 16h, il est juste passé 2h du matin.

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